chanson de Monsieur Gilbert Bécaud. Avec qui j'ai la chance de jouer il y a quelques années en arrière. Et Dado qui m'a donné cette idée. Donc cette chanson s'appelle Et maintenant. Merci à Gilbert Bécaud.